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1: Bonjour.
2: Oui, bonjour madame.
1: Bonjour monsieur.
2: C'est bien l'agence immobilière.
1: Oui.
2: Ah, très bien, je vous appelle pour l'annonce que j'ai vue dans le journal ce matin.
1: Oui.
2: Pour l'appartement, là, le deux pièces, dans le centre de Cannes.
1: Oui. Sur quel support monsieur?
2: Le journal, Figaro.
1: Oui, ce matin, Figaro. Très bien, ne quittez pas, je vous passe madame Vauban pour les renseignements.
2: Ah, hein. Je vous remercie.
3: Allô?
2: Bonjour, madame.
3: Oui, monsieur, bonjour.
2: Excusez-moi de vous déranger.
3: Mais je vous en prie.
2: Ah, je vous appelle pour l'annonce de l'appartement.
3: Oui.
2: L'appartement que j'ai vu dans le journal ce matin.
3: Oui, dans le Figaro, hein?
2: Voilà.
3: C'est un appartement qui se loue vide à l'année, hein?
2: Ah, très bien.
3: C'est pas du meublé?
2: Il y a des gens dedans?
3: Ah non, il est vide pour le moment.
2: Ah,
3: il
2: a été... mais est-ce qu'il y a des gens dedans encore, là, actuellement?
3: Non, monsieur.
2: Ah.
3: Non, je vous dis, il est vide.
2: Alors... quel volume fait-il?
3: Il fait dans les 50 mètres carrés.
2: Cube, vous voulez dire, le volume?
3: Ah ben le volume, je sais pas, je peux vous donner les mètres carrés, mais pas le volume. Il fait 50 mètres carrés de surface habitable.
2: Hauteur de plafond?
3: 2,50 mètres.
2: Donc ça fait 2,50 mètres multiplié par 50.
3: Et vous faut le volume pour quoi?
2: Divisé par 3. Comment? Ça fait donc du 37 mètres cubes à peu près.
3: Pourquoi? Parce que vous entassez les meubles, vous?
2: Non, mais j'aime bien savoir, madame.

0: si oui, j'ai assez d'air pour respirer dans
1: Ah,
0: un.
1: d'accord. C'est une
0: Voilà.
1: question d'air, d'accord.
0: Voilà. Alors, donc, il est à quel étage?
1: Il est au sixième étage.
0: Sans ascenseur.
1: Ah, si, il y a un ascenseur.
0: Ah, ben, dommage.
1: Pourquoi dommage?
0: Ben, vous savez, madame, je suis un sportif.
1: Bah, et vous pouvez prendre les escaliers, vous n'êtes pas obligé de prendre l'ascenseur.
0: Ah, il y a des escaliers
1: Ah,
0: alors.
1: bah, évidemment.
0: D'accord. Alors, combien de portes?
1: Pardon? Combien de quoi?
0: De portes, madame.
1: Je sais pas, monsieur, je ne sais pas du tout combien il y a de portes.
0: Ben, écoutez,
1: C'est la première
0: madame.
1: fois qu'on me pose une telle question.
0: Madame, vous connaissez l'appartement.
1: Oui, mais alors attendez, alors il y a la porte d'entrée, il y a la porte des toilettes, la porte de la salle de bain, la porte de la chambre.
0: Ah, il y a des toilettes.
1: Oui.
0: Dommage.
1: Oui, ça me paraît logique qu'il y ait des toilettes.
0: Oui, mais moi, ça me sert à rien, madame.
1: Ah, ça vous sert à rien les toilettes.
0: Non, parce que moi, je vais pas chez moi, je vais chez mon fils, hein. Aux toilettes.
1: Oui, non, mais j'ai compris. Enfin, vous me surprenez un petit peu parce que bon, c'est vraiment la première fois qu'on. J'ai encore jamais vu au XXe siècle un appartement où il n'y a pas de toilettes dans l'appartement, même s'ils vous servent à rien.
0: Moi, j'en ai fait un placard, madame.
1: Et votre fils habite où?
0: Mon fils habite à Paris.
1: Ah oui, alors habiter sur Cannes et aller aux toilettes chez votre fils à Paris, ça va pas être évident.
0: Madame, j'ai un anus artificiel, hein.
1: Ah oui, mais il faut me le dire. Enfin,
0: Vous
1: si
0: ne
1: vous
0: me l'avez
1: voulez.
0: pas demandé,
1: Ah
0: madame,
1: ben non, mais vous me posez des questions un petit peu surprenantes, si vous voulez. C'est pour ça que je suis un petit peu. C'est vraiment la première fois qu'on me pose de telles questions. Hein.
0: hein. Bon. Donc, vous m'avez dit il y a trois portes, hein.
1: Non, alors attendez, je reprends. La porte d'entrée, la porte des toilettes, la porte de la salle de bain, la porte de la chambre, la porte du séjour, il y a cinq portes.
0: Ah,
1: Ah, et la porte de la cuisine, six portes.
0: je peux effectivement en reposer une autre ou si jamais je n'en ai pas assez, est-ce qu'il est possible d'en mettre une autre?
1: Mais vous voulez la mettre où?
0: Ben, entre le salon et le couloir.
1: Mais il y en a une déjà.
0: Oui, mais moi je préfère quand il y en a deux, comme ça je peux choisir. Bon, alors j'ai vu ça. Est-ce qu'il y a un espace non fumeur?
1: Qu'est-ce que vous appelez un espace non fumeur?
0: Où on n'est pas obligé de fumer.
1: Mais vous n'êtes pas obligé de fumer. Vous faites ce que vous voulez, vous fumez si vous voulez, vous fumez pas si vous voulez pas.
0: Donc, il y a un espace non fumeur, c'est la chambre ou c'est le
1: Mais
0: salon?
1: je sais pas, monsieur, vous. C'est un appartement à habitation. Une fois que vous êtes chez vous, vous faites ce que vous voulez.
0: Bon. Alors, en quoi est-il décoré? Quelle est la... C'est de la peinture, c'est quoi?
1: C'est de la peinture, c'est du papier peint. Bon, je suis très pressée là en plus.
0: Est-ce qu'on peut le décorer moins bien? On peut le décorer moins bien?
1: Je sais pas, monsieur.
2: La fête d'un gros salon.
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1: Bienvenue sur Radio Mercure, le magazine de l'accordéon avec Christophe Ribou pour vous accompagner durant une heure. Et aujourd'hui, je recevrai Elsa Gourdi. Elsa Gourdi vient de se voir décerner le prix Francis Baxter. Nous l'évoquerons en sa compagnie. Mais pour l'heure, sur le 93 FM, ouvrons notre rendez-vous hebdomadaire avec un passodoble. Señor Don Diego, c'est avec le regretté Christian Pechel.

Un joli tempo de passe-double avec Christian Pechel. Ah, chaque semaine, je vous passe la crème du musette, la crème de l'accordéon. Crème de musette, c'est une jolie valse, une jolie composition de Bruno Lorenzo.

un petit peu de swing après Bruno Lorenzoni, voici Gypsy Party. Le guitariste s'appelle Gaël Rouillac et l'accordéoniste Frédéric Langlais.

Bien, très bien, c'était Fred Langlais. Ah, l'accordéon, ce n'est que du bonheur, l'accordéon du bonheur, accordéon bonheur, Corinne Bidot, qui forma en son temps un duo avec Claude Genet. Corinne Bidot.

Alors maintenant, qu'allons-nous entendre sur Radio Mercure ? Eh bien, un joli boston, le boston des Guinguettes. C'est joli et c'est interprété par Jérôme Richard. Dans un instant, Elsa Gourdi au micro du magazine de l'accordéon.

0: Oui, c'était une très jolie mélodie, Jérôme Richard.
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0: Nous l'avons évoqué il y a 15 jours avec Dany Lallemand, lorsque nous avions fait une émission sur Louis Ferrari. Voici le 45 tours de la semaine avec Max Marino, qui jouait lui aussi sur accordéon touche piano. La Java de l'accordéoniste, c'est un disque Fontana 260-030 TF, et c'est une série hit. Max Marino.

Elsa Gourdi pour nous parler pas seulement du prix Baxter, mais également de sa carrière, de son parcours, de ses projets dans un instant. Voici Trois ficelles. Ah ah, c'est une bien jolie valse de Jean-Marc Torchi.

On chante à Paris. Non, non, on chante pas forcément qu'à Paris. C'est Pascal Sevran et Maurice Larchange qui avaient signé cette chanson. Christophe Lampidecchia avec son accordéon. Il n'était pas encore jazzy. Christophe Lampidecchia.

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1: Voilà, j'accueille ce matin sur Radio Mercure, dans le magazine de l'accordéon, la toute nouvelle lauréate du prix Francis Baxter, décernée par la SACEM. Bonjour Elsa Gourdi.
2: Bonjour, bonjour à tous.
1: Alors, qu'est-ce que le prix Francis Baxter pour nos auditeurs?
2: Eh bien, à l'origine, c'est Francis Baxter était un accordéoniste qui défendait la musique populaire. Du coup, la SACEM a créé un comité qui est une association à part, mais qui fait partie quand même de la SACEM.
1: Le comité du cœur, oui.
2: Voilà, le comité du cœur qui décerne tous les ans différents prix, dont le prix Francis Baxter. Et voilà, donc tous les ans, il récompense un accordéoniste venant plus particulièrement du musette.
1: Oui, du musette.
2: Et voilà, pour défendre, continuer à défendre cette musique populaire.
1: Vous succédez à Alexis Labarrière, il me semble.
2: Voilà.
1: Et on ne compte plus les succès de Francis Baxter, écrit avec André Verschuren, son beau-frère, Francis Baxter, qui gérait également les éditions musicales Présence à Chantilly, les éditions musicales de Verschu. Accordéon populaire, évidemment, vous êtes originaire de Bourges et vous avez fait vos armes avec l'accordéon populaire, l'accordéon de danse.
2: Tout à fait. Notre prof était un accordoniste du musette et du coup, il nous a emmenés, mais à 6 ans, dès notre plus jeune âge, il nous emmenait avec lui le dimanche dans les balles. Il nous faisait travailler un morceau la semaine et on devait le jouer au bal le dimanche d'après.
1: D'accord.
2: Donc, on a vraiment été bercés dedans dès notre plus jeune âge et puis, dès que j'ai pu, à 16 ans ou même 14-16 ans, je commençais à jouer mes premiers balles en solo. Donc moi, je viens complètement de cet univers-là. Enfin, c'est pour ça que j'ai fait de l'accordéon, parce que mes parents nous emmenaient beaucoup au bal, donc oui. C'est là où j'ai eu l'envie de faire de l'accordéon. Donc vraiment, je viens de ce milieu-là.
1: Quels étaient vos modèles, vos références en matière de bal?
2: Déjà, mon professeur, c'est quand même mon vrai modèle, hein, qui est Roland Pesard à Bourges.
1: Oui.
2: Ça, c'était mon vrai modèle. Après, j'ai beaucoup été impressionnée par Aurélien Noël, parce que c'était...
1: C'était également son professeur. Aurélien avait le même prof que vous, oui, oui.
2: Voilà, donc du coup, c'était un modèle pour nous. Et puis après, moi, le musette, j'ai adoré écouter Maurice Larchange, Éric Bouvel, oui. Jérôme Richard. Voilà, c'est mes trois pointures pour moi.
1: Trois bonnes références.
2: Du beau musette, du musette plutôt moderne et qui reste quand même très dansant. Donc voilà, c'est ce que j'aime.
1: Ça marchait bien le bal dans votre région?
2: À Bourges, c'est pas la meilleure région pour le bal. On a un côté très terroir, mais qui se perd de plus en plus. Donc ça se perd. On n'est pas comme l'Aveyron, vous voyez, où là, vraiment, encore, les jeunes vont au bal. À Bourges, non.
1: D'accord.
2: Non, on est passé à autre chose.
1: Voilà, il y a une grande manifestation tous les ans, c'est le printemps de Bourges. Et...
2: Oui, qui est plutôt un festival de rock.
1: Voilà.
2: Hein,
1: Il faut persévérer, c'est certain. Et puis, à l'âge de 16 ans, vous faites une rencontre importante pour la suite de votre carrière.
2: Ben oui, parce qu'en fait, à 16 ans, je décide de faire l'accordéon mon métier. Donc, du coup, il faut aller plus loin que simplement le professeur de Roland Pesard. Il pouvait pas forcément m'emmener plus loin
1: j'étais. Oui.
2: Donc, du coup, j'ai rencontré Frédéric Deschamps, qui est un professeur mondial, qui reçoit le monde entier chez lui et qui a créé sa propre méthode. Pour vraiment travailler la technique de l'instrument.
1: Voilà.
2: Et du coup, voilà, j'ai étudié avec lui pendant 7-8 ans et il nous a fait faire le monde entier parce que on a été joué dans le monde entier par les concours internationaux.
1: C'est vrai,
2: et puis les concerts, parce que lui, il donne beaucoup de conférences dans le monde entier. Donc du coup, il nous emmenait avec lui pour faire les démonstrations et tout ça. Donc là, ça a été un énorme apprentissage de la vie, en fait, la vie de musicien et la vie d'artiste. Hein.
1: Oui, c'est vrai. Alors chez Frédéric Deschamps, la technique, elle passe par la gestuelle?
2: Beaucoup, oui. On fait beaucoup corps avec notre instrument. Et en fait, le moindre petit mouvement de notre corps entier a une influence en fait sur notre jeu. Donc c'est ça qui est extraordinaire. Et ça, et puis l'interprétation de comment interpréter, c'est très très intéressant comme méthode.
1: C'est vrai que vous avez parcouru le monde entier. C'est incroyable.
2: C'est incroyable parce que les concours nous emmènent déjà dans le monde entier. Mais comme vous disiez, par ses conférences, tout ça, lui, il est appelé dans le monde entier pour expliquer sa nouvelle méthode et donc on est amené à faire des concerts partout et c'est génial parce que chaque pays a son identité et on apprend à chaque fois qu'on va dans un pays parce que vraiment si vous fermez vos yeux et que vous écoutez un Italien jouer et après vous écoutez un Russe, vous allez pas du tout ça va pas du tout être joué pareil et vous allez limiter limite reconnaître le pays de par son jeu. C'est parce qu'on joue comme on est, et donc du coup, c'est extraordinaire.
1: Et l'accordéon français, comment est-il perçu à l'étranger, Elsa?
2: Bah, l'accordéon français, c'est un peu le socle de la vie de cet instrument, en fait. Souvent, la musique populaire, elle est souvent référencée par la France, parce que dans les autres pays, vous prenez la Chine, la Russie, tout ça, ils ont fait pratiquement que du classique. Mm-hmm. Nous, ils découvrent la variété avec nous, avec la France, et du coup, on est un peu les messies de la variété à l'accordéon.
1: D'accord.
2: Et du coup, ils sont très, très friands de ça, et ils nous demandent beaucoup de choses. En fait, ils nous demandent les partitions, ils nous demandent les audios et tout ça pour eux-mêmes s'enrichir de ce jeu français.
1: Allez Elsa, prenez votre accordéon, faites-nous danser un passe-doble, la corrida de l'accordéon. Elsa Gourdi, notre invitée ce matin sur Radio

0: La corrida de l'accordéon avec Elsa Gourdi, prix Francis Baxter 2026. Alors Elsa, vous jouez également d'un autre instrument pas si éloigné de notre instrument préféré.
1: Je joue du bandoneon, effectivement, c'est un petit accordéon qui ressemble effectivement à l'accordéon, on a les mêmes bases, mais les claviers sont un peu différents et puis surtout la gestuelle, en fait on a besoin de beaucoup de gestuelle dans cet instrument et de caractère à donner. Donc il y a un coup à prendre quand même pour cet instrument-là. Oui. Moi, je l'ai découvert, c'est pareil, mon premier professeur, il en jouait, Roland Pesard.
0: D'accord.
1: Du coup, il m'a donné, c'est pareil, le goût de ça.
0: Mmh.
1: Et les tangos joués au bandeau, c'était
0: C'est une autre classe, hein, c'est certain.
1: Voilà.
0: Et surtout, vous aimez énormément la musique d'Astor Piazzolla, le grand maître Piazzolla.
1: Oui. Quand on fait du bandoneon, je crois qu'on ne peut pas passer à côté d'Astor Piazzolla.
0: Oh non, que sa musique est superbe, mouvementée, ouais. Tourmentée comme lui, hein, et finalement. Et vous tournez avec vos compères musiciens, avec un joli spectacle, Piazzolissimo.
1: Piazzolissimo, oui, j'ai eu la chance d'être contactée par Frédéric Felu, qui est le créateur de ce spectacle et le chanteur par une occasion. Et donc, du coup, lui, il est passionné aussi de cette personne. Il connaît toute sa vie par cœur et il a voulu en faire un spectacle avec l'Orchestre des Volcans d'Auvergne, on y a accompagné. Donc, une petite formation de l'Orchestre des Volcans. Et donc, voilà, c'est un super spectacle qui est du côté de Clermont, mais bien sûr, on se déplace dans toute la France. Et donc, c'est toutes les œuvres d'Astor Piazzolla sont reprises, même les moins connues, ça, on en découvre. Hein. Frédéric Felu chante la plupart des morceaux et derrière on a un piano, bandoneon, violon et violoncelle.
0: Ah oui, d'accord. Et puis en filigrane, bien les grands textes aussi des grands auteurs de la littérature latino-américaine.
1: Exactement, exactement. Et puis il y a un couple danseurs aussi argentins qui vient
0: faire une
1: sublimer un peu les chansons. Ouais. Et donc ça les apporte le côté chaleureux de l'Argentine, c'est assez intéressant.
0: Elsa, vous prenez votre bandoneon, nous allons vous entendre sur Radio Mercure dans Adios Nonino, composé par Astor Piazzolla en hommage à son père décédé.
1: Exactement, il s'appelait Nonino.

0: Belle interprétation d'Adios Nonino, Elsa Gourdi qui joue sur un bandoneon, Fratelli Crozio.
1: Ouais, exactement. Après, il y a les Alfred Arnold aussi, mais ça dépend vraiment en fait des époques, de la conception de l'instrument. Et, chaque époque, il y avait vraiment des sonorités différentes. Donc vraiment, si je peux donner un conseil, c'est si vous voulez acheter un bandoneon, allez l'essayer et vous vous ferez votre propre avis.
0: Bien sûr.
1: Ce sera le mieux.
0: Alors là, vous allez changer d'instrument. Vous revenez à l'accordéon, mais vous diversifiez énormément, et ça c'est très bien dans une carrière de musicien, de musicienne. Vous prenez un accordage américain et vous allez faire du swing.
1: Oui, avec le groupe Viaggio.
0: Voilà.
1: Donc là, on est souvent deux guitares, un accordéon et contrebasse.
0: Oui.
1: On fait du swing manouche.
0: Ben voilà.
1: Voilà, donc du coup, après, on n'est pas complètement dans le jazz manouche parce qu'on fait pas que les standards de jazz manouche. Hein, on élargit un peu plus le spectre et on va même reprendre, vous voyez, des vieilles valses de Tony Murena, de Joe Priva, mais oui. Version swing.
0: C'est pas si éloigné que ça.
1: Non, bah complètement. Mais complètement, parce que Joe Priva lui-même a fait du swing manouche. Hein,
0: mais célèbre les standards, vous voyez, que.
1: Partie. Mais oui, bien sûr. Mais on fait pas, vous voyez, que les standards de Django Reinhardt, par exemple. Voilà, oui. On élargit un petit peu, on va faire de la samba, on va faire mes versions manouches, et ça marche bien, quoi. Moi, j'aime bien.
0: Et oui, et puis ça, vous pouvez vous produire aussi dans des lieux hétéroclites et dans des lieux divers, en extérieur aussi, et ça marche bien, parce qu'il y a un public.
1: Mais oui, c'est pour ça que ce prix Francis Baxter, je trouve qu'il est extraordinaire, parce qu'il récompense la musique populaire, mais ça montre que cet accordéon, il n'est pas juste populaire non plus, parce qu'on peut l'emmener dans plein de styles différents. On peut
0: Absolument.
1: Faire du classique, du jazz, de l'accompagnement de chanteurs, qui c'est d'ailleurs très apprécié en accompagnement de chanteurs, parce
0: Bien
1: qu'en
0: sûr,
1: fait, à nous
0: plus.
1: Tout seuls, on est un orchestre. Donc, c'est pour ça que ce prix, moi, je trouve ça extraordinaire, parce qu'il continue de faire vivre cet instrument, et mon Dieu, qu'on en a besoin.
0: Absolument. On va vous entendre avec vos complices de ce spectacle Viaggio. On va vous entendre dans Jojo Swing. Bah, Jojo Swing, c'est une référence, il me semble que c'est une référence à Joe Priva.
1: Oui, bien sûr.
0: Oui, il y a une petite référence. Les connaisseurs vont l'entendre dans le titre, à Joe Priva. Évidemment. On vous écoute tout de suite, Elsa.

0: Jojo Swing avec Elsa Gourdi, notre invitée ce matin sur Radio Mercure. Alors Elsa, bon ben plein de spectacles, plein de dates, c'est chouette. Mm-hmm. D'autres projets, peut-être un enregistrement de disques, ça serait bien ça, d'albums.
1: Ouais, on y songe. Après, dans quel style le faire, je sais plus du coup, parce qu'il y a beaucoup de styles en ce moment qui me plaisent, hein. Mais oui, pourquoi pas, peut-être un nouveau disque. C'est vrai que le dernier date un peu. À voir ce que ça nous
0: porte.
1: Là où ça nous porte.
0: Prix voilà. Francis Baxter 2026 sur la pochette. Bah oui, ça.
1: Voilà,
0: ça,
1: exactement.
0: Ça jette.
1: Donc,
0: avec vous, vous êtes l'illustration parfaite que l'accordéon a encore un bel avenir, un avenir diversifié. Et c'est bien de ne pas être cantonné. Vous ouvrez les cloisons et ça, c'est parfait.
1: Bah, moi, je pense que peut-être des styles peuvent un peu passer leur temps et revenir plus tard. Par exemple, le Musette, peut-être qu'il a fait un petit peu son temps et qu'il reviendra plus tard parce que la mode est un éternel recommencement.
0: Oui.
1: Mais en tout cas, l'instrument reste là et il s'adapte à chaque univers. Mmh. Donc l'instrument ne va pas disparaître, en fait.
0: Non.
1: C'est là où c'est nous, musiciens, à peut-être s'adapter aux nouvelles tendances, à la nouvelle mode, à ce que les gens veulent, mais notre instrument est bel et bien là.
0: Eh bien, ça sera le mot de la fin. Et
1: voilà.
0: Je vous remercie beaucoup et je vous félicite encore pour l'obtention du prix Francis Baxter. C'était un grand plaisir de vous entendre ce matin sur Radio Mercure.
1: Eh bien, merci beaucoup. Au revoir.
0: À bientôt.

0: Une bien jolie valse, Esprit Musette avec Elsa Gourdi qui était notre invitée.
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0: Bien, nous l'avons évoqué tout à l'heure avec Elsa Gourdi, voici Maurice Larchange. Tiens, ça aurait pu être le nom d'une émission d'accordéon, Salut l'accordéon, oui, ce fut pris il y a fort longtemps, Salut l'accordéon, composition de Maurice Larchange et d'Albert Reisner, Maurice Larchange.

Un autre Maurice, Maurice Dadier, lui il reprend un medley Tutland medley popularisé et présenté d'abord par André Blot. Voici Maurice Dadier.

Et pour terminer notre magazine de l'accordéon sur Radio Mercure, voici Gérard Lamolère qui nous interprète un Charleston bien dans l'esprit des années folles, rétro Charleston, Gérard Lamolère.

super, toujours avec Gérard Lamolère. Et bien voilà, une belle émission encore aujourd'hui, du moins nous l'espérons. Je vous retrouve demain à 11h, balade en chanson. Sinon, la semaine prochaine, entre 11h et midi, c'est-à-dire lundi prochain, pour le magazine de l'accordéon. Bonne semaine et restez bien sûr fidèles au programme de Radio Mercure. C'était Christophe Ribon.

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1: Bonjour à toutes et à tous, Patrick H2 en votre compagnie pendant une heure dans cette émission de divertissement qui s'appelle Music Quiz. Vous en avez l'habitude, on joue, on écoute de la bonne musique, on se divertit, on se détend, on pense plus aux problèmes du quotidien. On est sur Radio Mercure 93 FM et en streaming sur l'application. Mots croisés, blind test. Et Chris de Burgh pour commencer avec Hide on Emotion. Bienvenue à tous dans Music Quiz.

0: petite musique qui vous dit qu'on va jouer avec une définition de mots croisés. Bah oui, parce que vous êtes dans Music Quiz, donc il y a des mots croisés. Allez, facile sans être facile, hein. Attention, papier, crayon, vous êtes prêts? Allez, la définition, c'est plus ou moins au nord. Je la répète, c'est plus ou moins au nord. C'est en quatre lettres et la troisième lettre, c'est un L. Allez, 5 minutes pour trouver la solution, la réponse. Et en attendant, bah moi, on va regarder les filles, hein, tranquille. Patrick Coutin.
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Ah, Patrick Coutin, j'aime regarder les filles. Bah oui, bien sûr, hein. Je vous jure. Alors, la réponse à la définition, mesdames, messieurs, hein, vous l'avez ? C'est plus ou moins au nord. La réponse, c'était pôle. P-O-L-E. C'est plus ou moins parce que c'est des pôles. Le pôle plus et le pôle moins en électricité. Et puis, le pôle nord. Voilà. Bravo à tous ceux qui avaient trouvé. Allez, une petite nouveauté Radio Mercure avec Manon Lisa et Petit Pêcheur. J'adore cette petite...

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1: Ah, Radio Mercure 93 FM avec Patrick H2 dans Music Quiz. J'adore cette petite chanson, Manon Lisa. Le petit pêcheur, retenez bien, c'est frais, c'est bon. Et sur Radio Mercure, on est comme ça. On peut passer d'une chanson fraîche à Wonderworld et Oasis.

c'est bon, c'est frais, c'est Oasis, hein, le groupe bien sûr, hein, n'y voyez pas une pub déguisée. Parce que j'aurais pu dire, qu'est-ce que tu bois, doudou, dis donc, hein. Mais là, je sens que je vous perds. Alors, c'était Wonderwall avec Oasis. Petite musique, on va faire un blind test. Alors, le blind test que vous allez avoir, dès les premières notes, vous allez trouver. Donc après, bah, vous allez faire un café, vous allez faire une petite tisane, et puis vous attendez que je vous donne la réponse. Il y en a pour 30 secondes d'intro. C'est largement suffisant. En 3 secondes, vous allez trouver. Attention, on va faire un petit peu comme d'habitude, un petit peu silence pour pouvoir débuter ce blind test.

Ah, le groupe Ottawan avec DLCO était ok en plein cœur des années 80. Alors, a-t-on trouvé ? Oh, quand même. Bon, vous avez fait le thé, fait le café, tranquille, vous dégustez ça tranquillement. Et c'était Monsieur Gilbert.

Montagnier avec les Sunlight des Tropiques. Viens, on va danser. Danse, danse, danse. 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

0: Monsieur Gilbert Montagnier et les Sunlight des Tropiques. Et puis une petite nouveauté, on va encore écouter une petite nouveauté. Elena, tout a changé, rien n'a changé. À vous, c'est parti.
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Elena, tout a changé, rien n'a changé. Ah, petite musique pour vous dire qu'on va jouer avec une nouvelle définition de mots croisés. Alors celle-là, elle est tirée par les cheveux, je ne vous dis que ça. Oh là là, mon Dieu. Alors, un étourdissement en peignoir. Je répète la définition, un étourdissement en peignoir. C'est en sept lettres. Sept lettres, et la première lettre, je vous aide un petit peu, c'est un M. Un étourdissement en peignoir. Quand vous saurez la solution et comment, avec mon esprit torturé, je vous ai trouvé ça, vous allez dire, oh là là, mais où il va chercher tout ça? Bon, le temps de trouver la réponse, eh bien, on va se faire le petit country de l'émission avec Shania Twain et Mad. Alors, le titre est un peu long. Man, I feel like a woman. Eh oui, monsieur, dame, c'est country. 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

Ah, Shaun Wattwain, de la country. Vous savez que vous avez une émission de country tous les samedis de 17h à 17h30 qui s'appelle Country Road sur Mercure FM. Alors, vous êtes prêts pour le cheminement tortueux de Patrick H2? Un étourdissement en peignoir. Alors, fallait trouver malaise. Alors, ceux qui ont trouvé malaise, franchement, ils sont balèzes. Un étourdissement parce que c'est un malaise. Et alors là, en peignoir, parce que la réplique de Dominique Lavanant et Anne-Marie-Claire Chazel dans Les Bronzés, il a un malaise, le peignoir. Ah là là là là là là. Je suis content de moi. Bon, eh ben j'espère que vous avez trouvé quand même, malgré tout. Et puis là, on va s'écouter une chanson de Françoise Hardy, écrite par Michel Jonas, et s'appelle « VIP ». Vous êtes dans Music Quiz avec Patrick H2 ?

Allez, petite musique, on va rejouer avec un blind test. Alors là, il y a, on va dire, faut pas tomber dans le piège. Hein. Écoutez bien l'intro, faut pas tomber dans le piège. Allez, je vais faire silence un petit peu, tranquillement, voilà, pour vous laisser l'intro.

C'est vrai qu'on aurait pu croire la compagnie créole. Ben non, c'était Célimène de David Martial. Allez, une petite musique du monde avec Ljubljana, Fatoumata Diawara, on va tous les citer, Woman Who Run With The Wolf. Et ça, ben, c'est une musique du monde, donc c'est une rare femme à jouer du kora, un instrument à cordes du Mali. Selon la légende, le premier kora était l'instrument personnel d'une femme génie qui vivait dans les grottes de Missirikoro au Mali.

Pour être complet, Loubiana, c'est une chanteuse belge et camerounaise. Donc un petit coucou à nos amis belges et un petit coucou, comme je fais d'habitude, à nos amis camerounais qui sont à l'écoute. Donc Loubiana, Woman Who Run With The Wolf. Monsieur David Lirotte avec Just a Gigolo.

Just a Gigolo de David Roth, le chanteur de Van Halen, un groupe de métal. Il est tout une reprise de Louis Prima et de Kelly Smith, je connais qu'elle.

une vieille chanson de jazz. Un petit coup de générique pour vous dire qu'on va jouer la dernière définition de mots croisés. Alors, son ascendant est gaulois. Je sais, elle n'est pas facile. Son ascendant est gaulois. C'est en 7 lettres et la troisième lettre, c'est un C. Son ascendant est gaulois. Et pour finir cette émission, un petit slow, tranquille. On va se reposer un peu de cette émission. Ah, la voilà, c'est intemporel. Oh là là. Vous êtes dans Musique Quiz avec Patrick H2 sur Radio Mercure 93 FM et on est en compagnie de Ten CC, I'm Not In Love. Allez, on phosphore, j'aime bien dire ça. On phosphore, on cherche la définition, la réponse et tout. Son ancêtre est gaulois.

Eh oui, c'est déjà la fin, je sais, ça passe vite. Alors, ma petite définition de mot croisé, son ascendant est gaulois. Cette lettre, et la troisième c'était un C, fallait trouver ancêtre. Oui, parce que un ascendant c'est un ancêtre, et puis on dit bien nos ancêtres, les Gaulois. C'était Patrick H2 dans Music Quiz sur Radio Mercure 93 FM. Vous retrouvez cette émission le lundi de 17h à 18h et en rediffusion le mercredi de 9h à 10h. Et bien sûr en podcast toute l'année sur l'application Radio Mercure. Si vous voulez me faire un petit coucou au niveau du podcast, il y a marqué Patrick H2 et ça vous cliquez, ça vous mettra sur ma page Facebook. Je vous dis à la semaine prochaine.

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